0: Merci beaucoup.
1: Merci de rien. C'est à moi de vous remercier aussi, Lana. Et courage, hein. Tu fais de très grands progrès avec la radio. Et merci à toi aussi.